0: C'est ça qui arrive. Voilà, j'ai un petit peu pointé.
1: Parmi les états
2: D'accord, c'est